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0: Le président ukrainien va tenter de remettre la guerre en Ukraine au cœur des discussions au G7. Il doit notamment participer à une réunion de travail en présence de Donald Trump. En parallèle, le Royaume-Uni a annoncé fournir de l'uranium enrichi à l'Ukraine pour ses centrales nucléaires et imposer de nouvelles sanctions à la Russie. Le Moyen-Orient sera lui aussi toujours très haut dans l'agenda des chefs d'État et de gouvernement. Ils se retrouveront pour un déjeuner de travail consacré aux crises de cette région. Hier, Donald Trump a assuré que le détroit d'Ormuz serait complètement ouvert vendredi, jour annoncé de la signature de l'accord trouvé entre les États-Unis et l'Iran pour mettre fin à la guerre. Le locataire de la Maison-Blanche qui s'est également entretenu avec Emmanuel Macron, un échange tendu. Donald Trump a notamment minimisé l'initiative multinationale portée par Paris et Londres pour sécuriser le détroit d'Ormuz. De son côté, le président français a réitéré son offre pour aider tout en reconnaissant qu'une telle aide ne sera peut-être pas souhaitée ni nécessaire. Dans le reste de l'actualité, ce dramatique accident en Californie, un bombardier lourd américain de type B-52 s'est écrasé hier peu après son décollage. Aucune information sur d'éventuelles victimes n'était disponible dans l'immédiat. Un porte-parole de la base a refusé de fournir davantage d'informations. Quelle autonomie pour la Corse ? Le débat constitutionnel débute aujourd'hui à l'Assemblée nationale. Les députés examinent le projet de loi qui vise à reconnaître la population corse comme une communauté. Elle aurait officiellement sa propre langue, histoire ou encore culture. Le dépistage au cadmium remboursé à partir d'aujourd'hui. Seules les personnes qui habitent un territoire pollué ou qui sont surveillées en raison d'une intoxication liée à leur lieu de résidence pourront en bénéficier. Ce dépistage sera pris en charge à 60% par l'assurance maladie, le reste par la complémentaire santé. Et puis on termine en football, car c'est le jour J pour l'équipe de France. Les Bleus entrent en lice dans le Mondial ce soir et affrontent le Sénégal. Coup d'envoi à 21h. Côté équipe, Didier Deschamps devrait aligner la même composition que lors des derniers matchs. Excellent début de journée à tous.
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Avec Emmanuel Macron, un échange tendu. Donald Trump a notamment minimisé l'initiative multinationale portée par Paris et Londres pour sécuriser le détroit d'Ormuz. Une réponse à Emmanuel Macron qui propose de déployer d'importants moyens, dont le porte-avions Charles de Gaulle, pour sécuriser ce passage stratégique. La guerre en Ukraine devrait également être au cœur des discussions du G7. C'est en tout cas l'objectif de Volodymyr Zelensky qui est attendu ce matin à Évian. Il doit notamment participer à une réunion de travail en présence de Donald Trump. En parallèle, le Royaume-Uni a annoncé fournir de l'uranium enrichi à l'Ukraine pour ses centrales nucléaires et imposer de nouvelles sanctions à la Russie. Dans le reste de l'actualité, l'allongement de la durée de rétention administrative d'étrangers en situation irrégulière est jugé dangereux. La mesure doit être validée par le Parlement aujourd'hui après un ultime vote de l'Assemblée nationale. La durée d'enfermement passerait de 90 à 210 jours à titre exceptionnel. Frédéric Péchier a de nouveau rendez-vous avec la justice. La chambre de l'instruction de la cour d'appel de Lyon examine ce matin la demande de mise en liberté de l'ancien médecin anesthésiste. Le quinquagénaire avait été condamné par la cour d'assises du Doubs à la perpétuité en décembre dernier pour 30 empoisonnements, dont 12 mortels de patients lorsqu'il exerçait dans des cliniques de Besançon entre 2008 et 2017. Des faits qu'il conteste. Et puis on termine en football, car c'est le grand jour. 3 ans et demi après sa défaite en finale face à l'Argentine, l'équipe de France retrouve la Coupe du Monde ce soir face au Sénégal. Et c'est à suivre à 21h. Excellent début de matinée à tous.

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Bonjour à tous. Le Moyen-Orient encore au cœur des discussions à Évian. Un déjeuner de travail du G7 est consacré aujourd'hui aux crises dans cette région du monde. Une réunion en présence de l'Égypte, des Émirats arabes unis et du Qatar. Hier, Donald Trump a assuré que le détroit d'Ormuz serait complètement ouvert vendredi, jour annoncé de la signature de l'accord trouvé entre les États-Unis et l'Iran pour mettre fin à la guerre. Le locataire de la Maison-Blanche qui s'est également entretenu avec Emmanuel Macron, un échange tendu. Donald Trump a notamment minimisé l'initiative multinationale portée par Paris et Londres pour sécuriser le détroit d'Ormuz. L'Ukraine sera

0: de l'intelligence artificielle. C'est ce que va investir la France, selon aujourd'hui le Premier ministre Sébastien Lecornu. Une annonce qui intervient à la veille de l'ouverture à Paris du salon Vivatech dédié aux nouvelles technologies. Les animateurs du périscolaire manifestent de nouveau aujourd'hui à Paris. Un rassemblement est organisé par une intersyndicale alors que le Conseil de Paris se tient à l'Hôtel de Ville. Les syndicats dénoncent le manque d'effectifs chroniques aggravé par les suspensions pour tout signalement. Depuis début 2026, 132 animateurs ont été suspendus, dont 52 pour suspicion de violences sexuelles ou sexistes. Et puis c'est le jour J pour l'équipe de France de football. Les Bleus entrent en lice dans le Mondial ce soir et affrontent le Sénégal. Coup d'envoi à 21h. Excellente matinée à tous.
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0: Bonjour à toutes et tous. À la une, le G7 à Évian, en Haute-Savoie, avec ce matin une réunion de travail sur la paix en Ukraine et la sécurité en Europe. Le président ukrainien Volodymyr Zelensky est sur place, reçu par Emmanuel Macron aux côtés notamment de Donald Trump. L'Ukraine espère obtenir davantage de soutien des États-Unis pour faire face à la guerre de la Russie. Et puis l'autre gros dossier de ce sommet, c'est l'accord avec l'Iran pour mettre fin à la guerre. Avec ce midi, un déjeuner de travail avec plusieurs pays invités, dont le Qatar et l'Arabie Saoudite. Aujourd'hui, le chef de la diplomatie iranienne indique que les discussions sur l'accord final avec les Américains devraient débuter vendredi. Donald Trump, lui, assure que vendredi, le pétrole coulera de nouveau pour le monde. Et en France, cet accord doit être un signal de relance, selon le ministre de l'Économie. Roland Lescure rappelle que les aides du gouvernement sont maintenues, notamment celles pour les grands rouleurs versées à partir de demain. 667 000 personnes vont en bénéficier. Et sur les carburants, la porte-parole du gouvernement, Maud Bréjon, souhaite que les baisses soient impactées au prix à la pompe aussi vite que les hausses l'ont été. 665 millions d'euros d'investissements supplémentaires pour développer l'intelligence artificielle en France, annonce ce matin du Premier ministre Sébastien Lecornu, qui souhaite que cette révolution profite aux Français et renforce nos services publics. L'État va notamment généraliser un assistant conversationnel pour tous les agents publics. Plus de 100 000 billets de train à prix réduit mis en vente aujourd'hui pour le mois d'août. Cela concerne les TGV Inouï avec des voyages à partir de 19 euros. La SNCF indique vouloir soutenir le pouvoir d'achat des Français. L'opération de vente flash dure jusqu'à jeudi. Et puis c'est le jour J pour les Bleus. L'équipe de France débute son mondial ce soir. Premier match face au Sénégal, finaliste de la dernière Coupe d'Afrique des Nations. C'est à 21h au MetLife Stadium de New York devant plus de 80 000 spectateurs. On suivra aussi l'autre rencontre du groupe I entre les prochains adversaires des Bleus, Irak-Norvège à partir de minuit. Bonne journée.
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0: les interviews, le rôle essentiel que cette dernière peut jouer, les potentielles difficultés à y accéder ou encore comment elle est mise en place et tout cela en milieu carcéral. J'ai donc tendu le micro en premier lieu à Lucie Alidière, maître de conférence en sciences du langage au sein du laboratoire L'Humain de l'Université Paul-Valéry de Montpellier. Elle est spécialisée dans l'étude des interactions pédagogiques dans des contextes dits contraints.
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2: Bonjour, je travaille en tant que maître de conférence en sciences du langage au laboratoire de recherche L'Humain et également donc au sein de l'Institut des technosciences de l'information et de la communication. Mes travaux de recherche s'inscrivent essentiellement dans l'étude des interactions pédagogiques dans des contextes fortement contraints. Et en tout premier lieu, celui de la prison.
0: Quelle place occupe la culture aujourd'hui en milieu carcéral ?
2: Alors, pendant très très longtemps, la culture, comme l'enseignement, est une activité qui font l'objet en fait de dispositifs dans tous les établissements pénitentiaires en France, avec au sein des établissements des services dédiés, hein, des actions qui sont donc faites en détention, qui sont relayées et souvent qui sont chapeautées par les services pénitentiaires d'insertion et de probation. Et il y a aussi tout un tissu associatif qui agit pour la promotion et le développement de la culture en milieu carcéral. Depuis maintenant 2 ans, la culture a été érigée au rang d'activité ludique, ce qui a eu pour effet notamment forcément de bon nombre de crispations, des coupes budgétaires, donc un ralentissement assez, je dirais même un gros frein mis sur le développement de ces actions en milieu carcéral, alors même qu'on sait au même titre que l'accès à l'éducation, que ces activités-là sont essentielles, d'une part parce qu'elles permettent d'occuper le temps de la détention, d'autre part évidemment parce que ces signes d'ouverture vers l'extérieur, ces signes également de possibilités et de situations qui vont permettre la rencontre avec un tissu associatif, des artistes, des institutions autres que l'institution pénitentiaire.
0: Est-ce qu'on peut identifier d'autres freins à cet accès à la culture ?
2: Évidemment, ces freins, ils sont avant tout ceux générés par l'institution elle-même. Les exigences sécuritaires qui sont les exigences premières d'une institution carcérale et donc qui primeront systématiquement sur tout le reste. Constitue évidemment un frein, en tout cas des contraintes dont il faut tenir compte, avec lesquelles il faut négocier en permanence à partir du moment où on développe ce type d'activité avec les personnes en détention. Les freins, ils sont aussi liés aux formes d'éducation à la culture qu'on a reçues ou pas. En l'occurrence, pour une grande partie de la population, cet accès à la culture, il n'a pas été possible, ou il a été fortement contraint bien avant l'entrée en prison. Donc, si pour beaucoup, il s'agit souvent de première fois d'accès à des formes artistiques, à des rencontres, à des productions, puisqu'on très souvent dans les actions qui sont développées, évidemment, on vient mobiliser les personnes incarcérées. Donc, on a ce type d'action, qui permet à des moments précis de cet accès-là à des personnes qui ont très peu eu en fait la possibilité de se rendre dans des musées avant, dans des expositions. Donc il y a une forme d'acculturation à la culture, quoi.
0: Comment se construisent les programmes culturels en détention ? Qui en est à l'origine et qui y prend part ?
2: Alors, on a des institutions comme la DRAC, comme le DISP, comme la Ligue de l'enseignement et tout un réseau associatif qui impulse diverses actions. Y participe à la fois pour l'organisation, mais aussi pour les aspects financiers, donc les services pénitentiaires d'insertion et de probation, et évidemment, ils sont systématiquement associés, les directions d'établissements pénitentiaires qui vont donner les autorisations d'entrée

0: de déroulement des événements et qui vont également être là pour sélectionner les personnes détenues qui vont juger aptes à une participation collective, à voilà, au déroulement de quelque chose de collectif et sur du long terme. À l'intérieur même des établissements, il y a des services hein, qui coordonnent l'action culturelle. Donc on a un coordinateur et une petite équipe qui va justement favoriser en fonction des années telle ou telle thématique, faire travailler telle et telle association et fédérer comme ça, tout en devant évidemment composer avec les budgets qui sont mis à leur disposition.
1: Est-ce qu'il y a des formes artistiques qui sont plus présentes ou peut-être plus efficaces que d'autres ?
0: Alors, certaines formes artistiques comme la pratique de l'éloquence ou la pratique théâtrale sont quand même beaucoup développées. On pourrait également parler de la pratique de l'écriture. Et donc, il y a beaucoup d'ateliers qui sont proposés sur la pratique de l'écriture, le fait de se raconter ou tout simplement l'écriture qui consiste un peu à partir de thèmes, à écrire de manière spontanée, sans direction particulière. D'autres formes aussi, comme notamment la pratique de la peinture et des fresques plus particulièrement, ça aussi, ça se développe, c'est beaucoup développé dans ce secteur-là. Et après, on a ponctuellement, on le sait notamment par les médias, eh bien, il y a des acteurs, des actrices, des humoristes qui interviennent de manière très ponctuelle en prison et qui permettent aussi l'occasion de se représenter la culture, d'assister à un petit concert, d'assister à une expo, d'assister à une représentation de théâtre.
1: Que se passe-t-il après la sortie et est-ce qu'il y a une continuité dans cet accès à la culture ou est-ce qu'au contraire on a une rupture ?
0: Cette continuité, dans les faits, a beaucoup de mal à se mettre en œuvre, puisque lorsqu'on sort, le principal souci, c'est le logement, c'est le travail, c'est le lien avec la famille et l'entourage proche. Donc, évidemment que cet accès à la culture est en arrière-plan. Je pense après que pour beaucoup de personnes qui arrivent à maintenir et développer ce lien, c'est parce qu'il y a une appétence qui était avant la prison ou qui s'est développée pendant la détention. Mais en tout cas, les institutions culturelles aujourd'hui mettent énormément de choses en œuvre pour faciliter et proposer cet accès.
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1: Nous allons maintenant à la rencontre de Yacine Yayaoui à Wake Up Café. L'association Wake Up Café accompagne des personnes détenues ou sortant de prison afin de les aider à réussir leur réinsertion sociale et professionnelle sans récidive. Grâce à un suivi humain, des ateliers, une communauté d'entraide et un accompagnement vers l'emploi, elle aide les Wakers à reconstruire leur vie et retrouver leur place dans la société. Yacine a rencontré la culture en prison grâce à son frère et c'est ce qui lui a permis de s'en sortir à la suite d'un long processus personnel. Il s'appuie aujourd'hui sur son histoire pour sensibiliser les Wakers à la culture. On l'écoute tout de suite.
3: Alors moi je m'appelle Yacine, je suis responsable pédagogique à Wake Up Café, l'association de réinsertion de détenus en lutte contre la récidive évidemment. Alors avant ça j'ai travaillé dans les musées parisiens, donc j'ai travaillé à la Réunion des musées nationaux pendant deux ans aussi au musée Picasso. Avec le président Laurent Lebon qui m'avait embauché à l'époque, puisque j'ai un parcours atypique, puisque j'ai connu la détention et j'ai fait une longue peine. Dans mon parcours, j'ai été condamné à 15 ans de réclusion criminelle. Sur 15 ans, j'ai fait 8 ans et j'ai préparé ma conditionnelle. Ensuite, j'ai travaillé dans les musées. Voilà, et c'est comme ça mon parcours de la prison au musée et des musées à l'association.
1: En prison, tu as découvert et tu as eu accès à la culture sous plusieurs formes. Est-ce que tu peux m'en parler un petit peu et me dire comment tu l'utilises aujourd'hui et comment tu essaies de la transmettre ?
3: Moi, je fais attention à ça parce que la culture, avec un grand C, on peut mettre tout dedans. Hein, mais évidemment, la théologie, la peinture, la musique, la politique, tout est culture, on peut dire. Mais comment j'en suis arrivé dedans ? Alors, c'est que le savoir, c'est un long processus. C'est pas comme ça. On peut pas atterrir comme ça par la culture du jour au lendemain, comme ça. Ça a été un long processus de curiosité, de sensibilité, de douleur aussi, puisque tu souffres et puis tu te poses des questions existentielles. J'avais perdu un frère de la maladie à l'époque, du cancer, et qui était d'une vieille génération, qui écoutait Brel, Brassens, Léo Ferré, Jean Ferrat, Serge Reggiani, etc., qui m'a transmis tous ces grands auteurs. Et c'est comme ça que je suis rentré en immersion dans la grande culture et la grande littérature. Très, très simplement, hein, je peux dire, par exemple, si, puisqu'on est au pays de Brassens, hein, on n'est pas loin de Sète, quand Brassens parlait de Paul Valéry, dans sa chanson « Supplique pour un enterrement de Sète » sur la plage de Sète, moi j'allais chercher à la bibliothèque qui était Paul Valéry. Et donc je fais un travail comme ça, d'une sorte d'archéologie un peu du savoir, pour reprendre un tel les termes de Foucault. Je creuse, j'ouvre des portes dans les chansons et je m'intéresse un peu à la culture. Alors quand j'y suis arrivé, ça a été difficile parce que c'est dur de lire quand t'as quitté l'école en cinquième comme moi. Mais j'ai voulu faire un pari de pouvoir m'élever et un peu casser les barrières des classes sociales et d'aller chercher un peu la culture par le haut et pas par le bas. Et donc les grands auteurs m'intéressaient. Et donc voilà, donc pour le faire très rapidement, j'ai emmagasiné beaucoup de savoir en prison. J'ai beaucoup lu. Je me suis enfermé dans la littérature, la peinture, la philo, etc. Je me suis cultivé, alors seul, hein, puisque j'ai un dictionnaire et de la curiosité et des livres. Et ensuite, j'ai capitalisé ce savoir, je l'ai cristallisé et matérialisé par un travail. Et aujourd'hui, je transmets, où je travaille à Wake Up Café, je transmets mon savoir. Alors, je vulgarise le savoir, évidemment, hein, je vais pas arriver comme ça, surtout avec ce qu'on appelle les wakers, ceux qui sont à Wake Up Café. Je ne vais pas arriver comme ça en disant, voilà, je vais vous parler de Victor Hugo, ça ne marche pas. Je vais pas d'abord parler des vies obscures de ces grands artistes. Je vous donne un exemple, je vais faire un atelier demain sur, par exemple, Caravage. Comment je vais faire? Je vais pas leur dire, je vais vous parler du clair-obscur et de la Renaissance. Ça, ils s'en foutent, ça pénètre pas. Par contre, si je pars de la vie de Caravage, qui a été une vie de voyou. Donc si je leur parle d'abord de ça, sa mort, c'est des hameçons. Et tu fais la même chose par exemple avec Verlaine qui a tiré sur Arthur Rimbaud. Et ensuite je monte en crescendo tout doucement par dose homéopathique et je les amène vers une culture classique. Et c'est comme ça que ça marche. Alors même ou demain si je vais parler même de Versailles par exemple. Alors Versailles c'est un peu différent. Je vais vous parler d'un homme qui s'appelle Nicolas Fouquet, qui a pris perpétuité parce qu'il s'est opposé au roi. Et tout doucement en fait je monte vers la culture classique de Versailles. Voilà, sans qu'ils s'en aperçoivent. D'ailleurs, il y a même un détenu, un waker, qui m'a dit « Ouais, mais c'est de la faute à Colbert. C'est Colbert, c'est pas Louis XIV, c'est Colbert qui a poussé, Louis XIV à enfermer Fouquet. » Et voilà, ça a marché. Et j'étais content de ça.
1: Est-ce que tu as observé du coup des effets concrets sur la motivation ou sur le parcours des wakers?
3: Oui. Alors c'est en même temps je sers d'exemple hein, de lanterne un petit peu puisqu'ils se disent aussi donc s'il lui est arrivé avec ce qui lui est arrivé, pourquoi son long parcours qui a été difficile, il a réussi à s'en sortir, comment il a fait. Alors moi j'arrive, je le fais pas avec une prétention parce que je fais très attention avec le savoir pour pas être condescendant, et donc j'explique mon parcours en disant qu'il y a quand même des grandes difficultés. D'ailleurs, je reprends un peu le terme d'un penseur qui disait « Il n'y a pas d'entrée en culture sans exil de soi ». Et moi, je leur dis « Faut sortir de sa condition ». Je veux dire, là, t'es sûr de toi, t'es bourré de certitude, il faut sortir de ça pour pouvoir essayer d'ouvrir notre porte. Et ensuite, vers l'altérité et déconstruire le rapport à ce qu'on a été dans la délinquance, le rapport à l'argent.
1: Tout à l'heure, tu me parlais un peu du coup de la connaissance qui permettait de renverser un peu les classes sociales. Est-ce que... la culture, au sens large, ça permet aussi donc de créer un lien avec la société, de pouvoir s'y réintégrer, et comment?
3: Comme on dit, réduire les mots, c'est réduire la pensée. Et si tu élargis le domaine de la pensée par la culture, par les mots, alors évidemment, ça remplit pas le frigo, hein, c'est pas concret, mais ça te donne une dignité intérieure. Et à partir du moment où ça te donne une dignité intérieure, tu n'as moins de complexe vis-à-vis d'une société où le savoir a été pratiquement kidnappé. Le savoir est kidnappé dans une société où l'élite, alors c'est pas moi qui le dis, hein, même Bourdieu en parle, hein, dans le déterminisme social, etc., ou même quand il parle de la fréquentation des musées, etc. Donc, cette façon de l'entre-soi, je leur dis, il faut aller le chercher, il faut chercher le savoir pour pouvoir casser ça, pour pouvoir appartenir un peu à une société et d'essayer de prendre sa place. Et ça passe par les mots. Plus tu t'enrichis avec les mots, plus tu t'enrichis à la curiosité, plus tu t'ouvres au monde, et plus, plus tu as plus de facilité ensuite à pouvoir retrouver un travail, te poser, parce que c'est important de se présenter devant un employeur, de savoir parler, savoir structurer un texte, savoir discuter, savoir parler, tout ça, ça fait partie de la culture et des mots.
1: Si on parle un peu du coup de la, du contexte donc des centres de détention, est-ce qu'il y a, des freins à l'accès à la culture pour les détenus en prison, et peut-être quels sont-ils ?
3: Le problème pour moi, c'est pas, parce qu'on met tout sur l'administration pénitentiaire, pour moi c'est pas que ça, c'est un problème bien en amont. C'est un problème qui est sociétal, hein, vraiment, parce que pour le coup, je vais reprendre un peu ce que disait Régis Debray, hein, il parlait de la déculturation d'une société, et donc ce n'est pas qu'en prison qu'il y a un manque de culture, c'est aussi dans une société où tout va très vite, et donc je dirais que cette dictature de l'instant, cette ultra consommation, et cette ce que disait Régis Debray, lui disait en gros que on était dans une perte de l'élaboration du langage, puisqu'on s'exprime moins bien qu'avant, et qu'il ne fallait pas confondre aussi la connaissance et l'information. Et qu'aujourd'hui, on est dans une société d'information, ça va très vite. La connaissance, ça demande une lenteur méditative. Et donc, moi, je dis que la culture en prison, évidemment que c'est très difficile d'y arriver, mais même dehors. Et ça commence dehors, d'ailleurs. Et c'est pour ça que moi, je dis aux wakers, je leur dis tous les jours, hein, je leur dis, ne vous faites pas avoir par cette ultra-consommation qui mène à la décadence. Et même Pasolini, d'ailleurs, le grand écrivain italien, qui disait, il y a des prisons sans murs. C'est ça le système de l'ultra-consommation. C'est les prisons sans mur. Voilà. Donc il faut s'échapper de ça, parce que l'argent est roi en prison. Les gens pensent qu'il y a une véritable idéologie qui vient de l'extérieur, évidemment, hein, mais qui est à l'intérieur, qui, pour ceux qui sont dans cette déshérence culturelle, ou ceux qui sont vraiment dans une misère affective ou même misère sociale, pour eux, l'argent est roi. C'est l'argent avant tout, qui va permettre de t'acheter une dignité et mais ce qui est faux, c'est la culture qui permet de donner une dignité, puisque plus tu t'enrichis, plus tu développes en toi une force, et plus tu te débarrasses de ce qu'on appelle l'inutile, et de garder l'utile.
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1: Je suis finalement allé voir Yann et Kevin, deux wakers, qui m'ont raconté leur expérience de la culture en prison.
4: Moi je m'appelle Yann, j'ai 25 ans, je suis arrivé à Wake Up Café exactement le 11 février 2026. J'ai connu Wake Up Café par une association qui s'appelle le 10, qui est une association spéciale pour les jeunes consommateurs, où il y a des éducateurs spécialisés pour les addictions, et ils m'ont orienté vers Wake Up Café cet été quand j'étais en vacances à Montpellier. Je me suis rendu à Wake Up Café, j'ai eu un premier entretien avec eux, ça s'est super bien passé, et depuis ce jour, je suis tous les jours à Wake Up Café.
1: Quand tu étais en détention, tu avais accès à de la culture, tu sais, culture au sens large, comme on disait, ça peut être des livres, musique, des films, du sport, enfin peu importe. Est-ce que tu avais accès à ça?
4: Alors le sport, on pouvait le faire en promenade. Ensuite, également dans certains modules de la prison, comme par exemple le module respect, qui est pour les détenus en général correct, ou les détenus qui travaillent, tu as des salles de sport où tu peux faire du sport, bien sûr. La musique, on a la télévision en cellule où, bon, on n'a pas le droit, mais on a les téléphones, donc la musique, évidemment, on y a accès. Voilà, je veux dire, on n'est pas privé de la culture. On a une bibliothèque, on est... Enfin, franchement, pour une prison, on a quand même accès à beaucoup de choses.
1: Et est-ce que, du coup, cette culture au sens large, elle a joué un rôle pour toi en prison ou pas forcément?
4: Personnellement, moi, j'ai beaucoup regardé la télé en prison, des documentaires, donc ouais, je me suis pas mal cultivé en prison, j'ai lu des livres, j'ai vu des films qui m'ont sensibilisé sur certaines choses, sur certains actes que, par exemple, j'aurais pu commettre ou que j'ai déjà commis.
1: Et est-ce que peut-être des fois la culture, comme tu disais, t'as lu des livres, des documentaires surtout, est-ce que des fois ça t'aide un peu à garder un lien avec l'extérieur?
4: Dans la vie sociale, peut-être, je dirais que oui, parce que par exemple, je dis, tiens, je connais ce livre, puis on en parle, et puis ça peut ouvrir des sujets de discussion, ça prouve qu'on a un petit peu de culture générale aussi.
1: Et est-ce que du coup, tu as déjà participé à des activités culturelles, c'est qui étaient proposées par la prison? Je sais que des fois, il y a des ateliers d'écriture, des ateliers de musique, théâtre.
4: Ateliers d'écriture, non, mais après, j'ai quand même suivi un suivi scolaire pour me faire une petite remise à niveau en détention. Donc on a fait du français, des maths, de l'histoire géo. Bon, même si c'est des choses que je savais déjà faire, au moins c'est des choses qu'on m'a rappelé et que maintenant qui me servent dans la vie de tous les jours, hein, c'est la culture générale, hein, tout simplement.
1: Et est-ce que tu penses que la culture, ça peut t'aider, je sais pas, à la réinsertion, ou c'est quelque chose que tu peux continuer une fois que t'es dehors, ou c'est quelque chose auquel tu penses plus forcément, ou t'as d'autres préoccupations?
4: Le sport, ça m'a motivé. C'est maintenant je fais pas mal de sport, enfin j'en fais au moins deux fois par semaine. Mais après, oui, j'ai pas vraiment autre chose à penser en ce moment, comme me trouver un logement, trouver un emploi. J'ai pas mal de démarches à effectuer, j'ai des démarches de soins qui sont obligatoires, j'ai des démarches professionnelles qui sont obligatoires, j'ai des rendez-vous avec conseillers pénitentiaires d'insertion qui sont obligatoires également.
5: Donc moi c'est Kevin, puis j'ai rencontré Wake Up Café en détention quand j'étais à Bois d'Arcy, du coup durant l'année 2024 et 2025. Ensuite à ma sortie de détention, j'ai rejoint Wake Up Café à Montpellier via mon aménagement de peine du coup, et voilà. Du coup je suis en semi-liberté et je suis suivi par Wake Up Café.
1: Est-ce que tu peux me dire si pendant ta détention, tu as eu accès à la culture au sens large, la musique, les livres, cinéma?
5: Alors pour être tout à fait honnête, on a la télé en prison, mais on a aussi, sans se cacher, des téléphones. Du coup, niveau accès à la culture, oui, on y a accès. Après, c'est l'envie de s'y intéresser qui peut être un peu plus compliqué à avoir. Ouais, après, la culture en prison est accessible.
1: Et du coup, cette accessibilité, ça te semblait suffisant ou peut-être c'était un peu limité des fois, et pourquoi?
5: Alors, l'accessibilité est suffisante, mais en fait, il faut la demander. Et en fait, personne veut... Enfin, il n'y a pas grand monde en prison qui va te pousser à t'intéresser à la culture. Du coup, le choix doit venir un peu parfois de soi-même. Et du coup, voilà. Mais après, ça reste relativement accessible quand tu fais les démarches qu'il faut.
1: Et dans ton cas, est-ce que tu peux me dire quel rôle a joué la culture pour toi au quotidien?
5: Alors, j'ai beaucoup lu quand j'étais en détention, plus que le reste d'ailleurs. Du coup, ça te permet de s'évader, entre autres. Après, pour être plus terre à terre, tu vas augmenter ton vocabulaire, ton langage, ton parler. Ça te permet de voir. Même, de toute façon, tu fais des choses que tu n'aurais pas fait dehors. Du coup, il y a des bouquins que je lisais pas avant, que par exemple j'ai lus. Puis même, ça m'a apporté pas mal de choses aussi vis-à-vis de la détention. Le fait que je participe au prix Goncourt des détenus, ça m'a apporté c'est pas cool d'en parler, mais en vrai ça a beaucoup servi pour les remises de peine. Et du coup après, ouais, si, c'est quand même intéressant, ça aide à passer le temps.
1: Est-ce que tu vas me dire que oui, mais est-ce que t'as participé à des activités culturelles comme les ateliers d'écriture et en l'occurrence, ouais, le prix Goncourt? Et est-ce que tu peux me détailler un peu ce que c'est? Et voilà.
5: Alors pour le prix Goncourt, on avait, c'est comme la sélection du Goncourt dehors. Du coup, c'est 14 livres à lire sur l'espace de 2 mois et demi. C'est les mêmes que la sélection Goncourt des lycéens ou du grand public. Du coup, on a les mêmes choix à faire. Ensuite de ça, on a eu des délibérations à la bibliothèque Georges Pompidou. Et pareil, on avait une sortie culturelle à l'Académie française où on avait pu voir les académiciens, on en a vu 3, et visiter globalement l'Académie française. Ensuite de ça, les ateliers en détention. Après, par contre, mis à part le prix Goncourt, c'est vrai qu'il n'y en a pas tant que ça qui sont proposés pour style atelier d'écriture ou quoi, ou même Eloquentia, par exemple, à Bois d'Arcy, on ne l'a pas. T'as pas de concours d'éloquence comme ça. Sinon, après, t'as tout ce qui est activité culturelle un peu plus large, style échec ou ciné-débat, etc. Du coup, voilà, c'est des activités qui sont intéressantes à faire, mais en fait, les détenus vont faire ça beaucoup pour s'occuper. Du coup, après, faut trouver les bons avec qui en parler, etc. Et du coup, voilà, après, ça crée une sorte de communauté avec des mecs qui font en général les mêmes activités. Et du coup, après, ces mecs-là s'en sortent ensemble en général.
1: Est-ce que tu penses que la culture, elle peut réellement aider à la réinsertion après la prison? Et pourquoi? Ou peut-être à l'inverse, pas forcément, parce que quand on sort, on a d'autres préoccupations. Voilà.
5: Alors, ouais, la culture peut aider parce que forcément, quand tu tombes en prison, après, ça dépend toujours pourquoi tu y es, les circonstances, etc. Mais l'avantage, si on peut appeler ça un avantage, c'est que forcément, vu que t'es pas dans ton univers, familier ou quoi, tu vas t'intéresser beaucoup plus à ce qui t'entoure autour de toi. Du coup, si t'as accès à la culture et que les gens te chauffent un petit peu à t'y intéresser, tu peux littéralement changer ta vision du monde juste en t'intéressant justement aux autres ou à ce qui t'entoure un peu plus. Ouais.
1: Du coup, les activités culturelles, est-ce que tu peux me dire comment elles elles sont perçues par les détenus en général? Est-ce qu'il y a un intérêt ou c'est plutôt une indifférence?
5: Pour être tout à fait honnête, quoi qu'il arrive, c'est comme n'importe quelle activité en détention. La plupart des mecs font des activités pour avoir ce qu'on appelle les remises de peine supplémentaires, les RPS. Que ça soit le sport, que ça soit toutes sortes d'activités, le travail, les formations ou quoi. De base, il y en a très peu qui vont s'intéresser à ça pour ce que c'est réellement. C'est vraiment de base pour s'en sortir plus globalement et prouver qu'on a fait quelque chose en détention. Après, il y en a qui s'y intéressent vraiment et qui vont vraiment en retirer quelque chose. Mais c'est pas les plus nombreux.
1: Et est-ce que tu as certaines expériences culturelles que tu as vécues là-bas qui t'ont marqué durablement?
5: Je vais encore en parler encore une fois, mais le prix Goncourt des détenus, mine de rien, c'était quand même une sacrée expérience parce qu'après, ça te fait voir... Déjà, ça te permet de sortir un petit peu du milieu carcéral quand t'es en permission. Bon, même s'il y a les surveillants qui te suivent ou quoi, hein, c'est pas trop... T'es encore enfermé, quoi. Mais sinon, oui, ça te permet quand même de voir différentes choses. Ça te permet de rencontrer aussi d'autres détenus de d'autres prisons qui sont là aussi pour la même thématique. Et du coup, c'est pas mal, ouais. Ça permet de s'ouvrir un petit peu. Après, une activité aussi qui m'a beaucoup marqué quand j'étais en détention, c'était le théâtre, parce que j'en fais jamais. J'en avais jamais fait. Là, c'était une bonne occasion avec que des mecs, en plus, qui pensent pas faire ça du tout. Du coup, après, ça crée une bonne cohésion, on s'amuse bien.
1: Est-ce que tu vois les nouvelles technologies du numérique comme Internet, les tablettes, les télévisions, ça change un peu l'accès à la culture en prison selon toi?
5: Alors officiellement, vu qu'on n'est pas censé avoir Internet, officiellement, je te dirais non. Mais officieusement, concrètement, oui. Alors le truc, c'est que on a tous un téléphone en prison, on va pas se mentir. Et le truc, c'est que c'est peut-être ça aussi qui bloque la culture quelque part, parce que forcément, si t'as ton téléphone, t'es toujours en contact avec le monde extérieur, t'es toujours en contact avec ce qui t'a fait tomber en général ou tes problèmes de dehors. Du coup, c'est en soi l'accès à la communication à l'extérieur est un frein pour s'intéresser justement aux nouveaux types de culture ou quoi, parce que tu vas rester dans ton milieu. Si t'as ton téléphone, tu t'en fous. Après, tu sors pas de ta cellule ou quoi, tu vas faire ta peine, mais tu vas parler encore avec le même mec de dehors. Quand tu vas sortir, t'auras les mêmes objectifs qu'avant.
1: Univox. Malgré les freins administratifs qui existent parfois en prison, le véritable enjeu dépasse largement les murs de l'établissement pénitentiaire. La difficulté d'accès à la culture touche aussi une partie de la société à l'extérieur, où les inégalités sociales, économiques et éducatives éloignent déjà de nombreuses personnes des pratiques culturelles. Pourtant, la culture en prison joue un rôle essentiel. Elle permet de recréer du lien, de développer l'esprit critique, de reprendre confiance en soi et d'envisager une réinsertion plus durable. La prison ne fait souvent que refléter ses exclusions préexistantes et les accentuer davantage. Ainsi, la question de l'accès à la culture interroge non seulement les institutions, mais aussi la place que chacun accorde à la curiosité, au savoir et au partage culturel dans la société.
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Bonjour et bienvenue à tous sur Radio Campus Besançon 102.4 dans l'émission La Voix est libre. Alors j'ai préparé une playlist principalement de rap français et le premier son c'est ça de Jul. Bonne écoute.

Et voilà, c'était Feu Vert de TK et ISS. Donc le prochain son, c'est Zabouza, Vaillant. Zabouza, c'est un rappeur français originaire de Lyon qui se distingue par une image très mystérieuse et il est souvent cagoulé. En 2026, plusieurs médias spécialisés l'ont cité parmi les artistes à suivre. Il a sorti plusieurs freestyles et morceaux underground avant de gagner davantage de visibilité en 2025 et en 2026. Il s'est fait connaître notamment grâce à son son Vaillant qui a atteint les 1,7 million de vues. J'ai choisi de faire passer ce son car j'aime bien son style musical du genre trap mélodique et ambiance sombre. Bonne écoute à tous.

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0: Et voilà, c'était Vaillant de Zabouza. Alors le prochain son, c'est Gundogan, JKSN. On est toujours sur Radio Campus Besançon 102.4 dans l'émission La Voix Libre. Bonne écoute.
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Et voilà, c'était Gundogan de JKSN. Le prochain son, c'est Saf Lewe. Un bon son d'été qu'il nous fallait. Bonne écoute à tous.

voilà, c'était Mouska, le bon samaritain. On va passer directement au prochain son sur Radio Campus Besançon 102.4 dans l'émission La Voix est libre. Alors le son, c'est du Jul, moi si moi ça. Bonne écoute à tous.

Et voilà, c'était Moi si, moi ça de Jules. Alors le prochain son, c'est JKSN, rentre dans le cercle. Alors, originaire de Livry-Gargan en Seine-Saint-Denis, JKSN émerge en 2023 sur la scène rap avec le fameux Christian Dior. Le titre cumule des millions de streams et permet à celui qui se décrit comme le porte-étendard de la génération 2000. Il s'est fait connaître principalement grâce aux réseaux sociaux. Le son, c'est JKSN, rentre dans le cercle, du concept de Fianso, rentre dans le cercle. J'aime bien cette musique car j'aime bien le flow rythmé et aussi l'instru du son. Très bonne écoute à tous.

0: Et voilà, le son c'était JKSN Rentre dans le cercle. Et pour finir cette playlist, j'ai mis un bon son que j'apprécie. C'est Jules, un couplet. Très bonne écoute à tous.
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Et voilà, c'était un couplet de Jul. Merci à tous de m'avoir écouté sur Radio Campus Besançon 102.4 dans l'émission La Voix est libre. Vous pourrez réécouter cette émission sur le site. Je connais pas le nom, excusez-moi, mais vous allez sur le site radiocampus.fr, je pense, un truc comme ça, et vous allez trouver de toute façon. Allez, bonne journée à tous.

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Besançon, Belfort et Montbéliard. Voilà, je règle mon micro en direct. Hein. Bah, tu connais la formule, hein. On travaille sans filet. Bah oui, parce qu'on n'aime pas les filets. On veut que ça tombe, mais le plus dur, c'est pas le chute, c'est l'atterrissage. Et oui, ça rappelle des souvenirs pour ceux qui ont la référence. Ici, c'est Loka pour Keep It Real. Bienvenue dans mon univers culture hip-hop oblige. Je crois qu'il y a quand même un petit écho, donc on va baisser un peu. Voilà. On fait les réglages en live in direct. T'imagines même pas. Ah, mais c'est parce qu'il y a un petit écho. Ha ! J'avais réglé un écho sur mon micro. C'est pas normal.

autant qu'à moi de les préparer, de vous les préparer. Vous, les old-timers, ceux qui kiffent les bonnes vibes à l'ancienne, à l'actuelle et aussi à la news. Et de la news, il va y en avoir d'ici à peu près une grosse vingtaine de minutes. On va avoir un petit intervenant, enfin un petit, non, je crois qu'il est même plus grand que moi. Voilà, en direct du 88.8 et 102.4, Campus Besançon, Belfort, Montbéliard, et en simultané sur campusbesançon.fr. Et je crois qu'il y a un nouveau site aussi par rapport à la fréquence Belfort-Montbéliard, mais j'ai pas le nom en tête. Voilà, j'ai pas le nom en tête, mais bon, déjà sur campusbesançon.fr, vous êtes en stream, vous faites bien, installez-vous. Et là, eh bien, je m'autorise

50 ans. Donc voilà, l'occasion pour moi de lui re-souhaiter un bon cap du demi-siècle. Voilà, il a sorti un morceau qui s'intitule Le Poil de la Bête. Et c'est pas sur la chaîne YouTube Wesh Gros TV, mais sur sa propre chaîne YANBRA. Bra. Yann Bra en version majuscule, parce qu'en fait, quand j'ai tapé pour trouver sa chaîne, il y a plein de Yann Bra. Il y a plein de Yann Bra qui circulent sur YouTube. Donc, c'est Le Poil de la Bête. La prod est réalisée himself, par lui-même. Voilà, donc voici Le Poil de la Bête, version clippée. Donc, ben moi, je vous conseille d'aller checker sur YouTube. Et on se retrouve un peu avant la mi-temps de cette édition de Keep It Real. Restez bien connectés ici.

0: vraiment en mode archaïque de chez archaïque, puisque ben, je suis en direct avec K1. Est-ce qu'il est toujours là?
1: Ah. Il est toujours là. On n'est pas en mode archaïque, on est en mode basique, back to basic.
0: Ah ben là, c'est plus que back to basic, là. Donc en fait, oui, je voulais que tu interviennes quand même un petit peu ce soir, parce que c'est vrai que j'ai annoncé ce qui va se passer samedi dans le 9e, il me semble.
1: C'est ça, Lyon 9, à l'escale.
0: Voilà, la salle.
1: À la gare de Vaise.
0: Voilà. Donc, ben, écoute, je vais pas te retenir très longtemps, parce que je sais que tu es en séance collage, parce que tu continues la street promo.
1: C'est ça, on lâche pas le bootstake.
0: Ah ben, t'as bien raison, mais de toute manière, moi, ce sera vraiment un réel plaisir de te revoir samedi, parce que moi, je serai là pour le kickage en règle.
1: Yes, ça, c'est une bonne nouvelle. Ça, ça fait plaisir.
0: Et je serai avec le fiston, donc voilà, c'est son anniversaire, et puis ça, c'est, ouais, ça regarde que nous, ce qui s'est passé.
1: Exactement, mais bon, on est dans la transmission, on est dans l'initiation, c'est très bien.
0: Voilà.
1: En parlant de transmission, l'un des groupes, le groupe, d'ailleurs c'est le seul groupe de la soirée, mais le groupe qu'on reçoit, à savoir Ultimatum, c'est un groupe qui est en plein là-dedans,
0: ouais, c'est
1: dans
0: clair.
1: La transmission.
0: Ouais.
1: C'est pour ceux qui connaissent pas Ultimatum, c'est quand même le groupe grâce à qui on a aujourd'hui des battles de rap en France, battles de rap a cappella notamment.
0: Ouais.
1: Avec des games ton style, c'est eux qui ont amené ça sur le territoire, en tout cas qui ont été les premiers à faire quelque chose de structuré en termes de battle. Mmh. Ça a vraiment inspiré tout ce qui a pu suivre derrière, tout ce qu'on connaît aujourd'hui, notamment le RC et autres.
0: Ouais.
1: C'est un groupe qui a mis en place l'Académie du Hip-Hop. Qui justement est une plateforme qui va permettre de former les jeunes générations à l'écriture, au DJing, au beatmaking, à l'art graphique, mais aussi au niveau légal, en termes de droits spécifiques à la musique, à l'industrie musicale et autres, histoire d'éviter de se faire carotte comme ils se sont fait carotte à leur époque.
0: Voilà.
1: Donc voilà, c'est vraiment. Une soirée sous le signe du hip-hop, parce que on va avoir en première partie Mamen Funkstyle avec les NM Scratchers, qui sont des tueurs à gages en termes de kitage, en termes de beatmaking, de DJing. C'est vraiment des artistes complets, des artistes locaux et complets. Et après, la tête d'affiche Postaflex, j'ai presque envie de dire est-ce vraiment utile de le présenter?
0: Non, je pense pas, non. Celui qui kickait avec ses Nike. Mais je crois qu'il kick toujours avec ses Nike.
1: Il kick toujours avec ses Nike, toujours présent, fait toujours son job à plein temps. Il sort un projet là très prochainement, autre chose.
0: Ouais, j'ai vu ça, j'ai vu l'info passer, j'ai dit ah ben voilà. Voilà,
1: oui.
0: C'est ça qu'on veut.
1: Et oui, donc voilà, il y aura très certainement des petites exclus, des présentations. En plus, Ultimatum ont sorti un maxi en collab avec le Zine.
0: Oui, le déluge avant l'album.
1: Exactement, avec notamment un remix par Krone du morceau Coup Mêlé, le morceau Coup Mêlé légendaire avec Ocarly. Krone sera présent également ce soir-là. Il y a d'autres surprises, je vais pas tout dévoiler.
0: Non.
1: Ceux qui seront là.
0: Oui. Non, mais en fait, le plus simple, c'est de donner l'heure, le tarif pour les places, les préventes s'il y en a qui veulent faire la prévente ou qui veulent acheter en direct. Et puis le programme, de toute manière, je pense que tu as fait le tour, tu as bien présenté ce qui va se passer, les surprises. Et il va falloir quand même investir un petit peu pour y participer.
1: C'est même pas de l'investissement, j'ai envie de dire, c'est juste de la participation, parce que les frais, ils sont déjà engagés. Après, c'est juste ceux qui aiment l'hip-hop, qui aiment le rap dans les règles de l'art, j'ai envie de dire, venez parce que vous allez kiffer d'une, venez parce que ça vous permet de nous soutenir, de soutenir des activistes locaux qui font en sorte qu'il y ait de la matière, qu'il y ait des concerts rap. Rap c'est franc, des concerts avec du rap à texte près de chez vous. La prévente elle est à 18 balles. Sur place c'est 22 balles. Donc on est vraiment en mode participatif. L'idée c'est pas de se remplir les fouilles, c'est au contraire de
0: faire kiffer les gens.
1: démarche encore hip-hop, que voilà, que toutes les bourses puissent venir participer. On avait un tarif early bird à 14 euros. Bon, il n'y a plus du temps de doute.
0: Oui, oui, non, mais ça, j'ai vu. Ouais, mais c'est moi qui suis. Bah, je m'y suis pris un peu tard, en fait. Je m'y suis pris il y a deux semaines, mais il y en avait déjà plus, donc c'est pas grave. C'est pas grave. Je suis pas à 4 euros près pour le plateau que tu proposes, honnêtement.
1: Non, bah après, les niveaux, c'est largement. C'est, là, on est sur une soirée qui va se terminer vers 1h du matin. Après les sets de chacun des artistes, les NS Fashion vont rester encore pendant 1 heure en mode soirée. Donc, vraiment, venez.
0: Bon esprit, c'est bon esprit, oui. Voilà.
1: Il y aura de quoi grignoter, il y aura de quoi, de quoi se rafraîchir aussi, de quoi boire un coup, parce que c'est vrai qu'il va faire très chaud.
0: Ouais.
1: Donc voilà.
0: Tout sera mis en œuvre pour que les gens y soient bien.
1: C'est ça.
0: Voilà. Eh ben écoute, je vais pas te retenir plus longtemps parce qu'en fait, je viens juste de m'apercevoir. Non, je le fais exprès. C'était prévu. Je l'ai prévu, l'ultimatum et l'usine avec le déluge avant l'album. Enfin, j'ai calé le morceau Le Déluge. Voilà. Yes. Pour faire une bonne transition et pour aussi annoncer la couleur à tous ceux qui nous écoutent. Et moi, je vais placer un gros big up à toute la structure, enfin, parce que toute la structure Voodoo Prod. Qui sont en mode tournée à chaque fois que je vais mixer. Il y a l'autocollant Voodoo. Voilà, donc je représente partout où je vais.
1: Merci, France. On est pas loin de l'autocollant Vol Raciste Arma Stars en plus, donc c'est bon.
0: C'est exactement ça. Voilà.
1: On supporte ça à fond et voilà. On vient qui fait tuile.
0: Ben, merci. On continue. Et puis je te dis à samedi, du coup.
1: Yes, toutes les activistes.
0: Bonne soirée street promo et puis prends soin de toi et puis à samedi. Je te remercie. Je raccroche pas au nez mais je raccroche en direct parce que j'ai le haut-parleur sur le micro en fait. Allez, prends soin de toi. Ciao ciao.
2: Non mais oui, mais c'était vraiment pas une blague, hein. J'avais vraiment le haut-parleur du téléphone sur le mic. Donc je remercie une fois de plus ma mène Henri aka K1 pour sa disponibilité. Donc vous avez compris, hein, samedi 20, salle L'Escale dans le 9e arrondissement de Lyon, pas loin de la gare de Vaise. Gros plateau, NM Scratchers, Fuck Styles en avant-première partie, on va dire. Suivra Ultimatum avec plein de surprises. Krone sera là. Et le clou de la soirée, c'est Monsieur Bustaflex. Donc, comme il l'a dit, en pré-vente, 18 euros. Et en sur place, c'est 22 euros. Voilà. Donc, les choses sont dites. Donc, on file et on écoute Ultimatum avec l'usine. Et c'est le déluge.
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Ça y est, on s'y approche. Le coup de sifflet final va bientôt retentir de cette édition de Keep It Real. En ce mardi 16 juin, d'ici 4 minutes, c'est retour au programme normal du 102.4 FM, 88.8 FM, Campus Besançon, Belfort, Montbéliard en simultané, en stream sur campusbesançon.fr. Bon bah à l'instant je vais vous l'annoncer, mais sachez que les playlists seront remises à jour très prochainement. Il y a eu pas mal de taf en ce moment, donc j'ai un peu délaissé les replays, vraiment désolé, mais les émissions étaient là par contre. Ah, les émissions, je les ai assurées. Donc à l'instant c'était Rakim avec Panthéon, c'était en feat avec Inspectadec, Yacine Bey et Black Fruit. Donc un parmi tant d'autres. Et je suis en train de m'apercevoir que je vous ai quand même pas mal diffusé de rap français ce soir. Il y en a eu pas mal. Donc vous retrouverez bien évidemment la playlist. Je remercie une fois de plus ma main Henri aka K1 pour sa disponibilité et la présentation du concert qui va avoir lieu ce samedi 20 juin à la salle L'Escale dans le 9e arrondissement, non loin de la gare de Vaise. On vous

Zero, Gros Plateau, Fuckstyle, Enem and Scratchers, Ultimatum et pour finir Mamen, Busta, Flex et bien d'autres surprises et tout ce qu'il faut pour passer une bonne soirée. Donc c'était Loka pour Keep It Real. Je vous souhaite une excellente soirée, une excellente semaine. On se retrouve la semaine prochaine en pleine forme à partir de 19h sur cette même antenne.

0: Bonsoir à toutes et à toutes, bienvenue à Robot Touffe, l'émission qui a de la touffe. Nous venons d'écouter un morceau de film qui s'appelle, je ne sais même plus, What's Going On. Ce soir, émission un petit peu spéciale, puisqu'en fait, j'ai des invités ce soir, ce qui n'est pas commun du tout. Invités qui sont, alors on va un peu expliquer le contexte, quoi. Ce sont des élèves à moi, que j'ai en cours du soir. Alors les pauvres, ils m'ont en élève, hein, mais bon. Ça va. Et le principe, c'était, bon, bah, les gars, je fais de la radio, donc on va faire un petit effort, comme c'est des cours de français, ben, vous allez écrire des chroniques radio. Ce soir, on va avoir trois chroniques, et on va commencer avec cette première chronique, avec les deux gars qui sont en face de moi. Comment vous appelez? Et parlez bien dans le micro, bien en face, comme je suis en train de faire.
1: Ah, bonsoir, moi c'est Guillaume.
0: Salut Guillaume.
2: Ah, bonsoir, moi c'est Aurel.
0: Salut Aurel. Et vous allez nous parler de quoi alors?
1: Bah alors ce soir, on va vous parler de la fermentation.
0: Eh ben vous pouvez y aller.
2: Tiens-toi bien, parce que on va parler d'un sujet qui fait frémir nos papilles et réveiller nos traditions, la fermentation.
1: Pour faire simple, la fermentation, c'est lorsque des micro-organismes comme des bactéries ou des levures transforment des aliments. Ces petites bêtes invisibles à l'œil nu travaillent dur pour nous offrir des délices comme le pain, le yaourt ou encore la choucroute. À l'origine, elle s'est développée pour conserver les aliments et la rendre plus digeste et plus savoureux.
2: C'est une technique ancestrale qui a vu le jour partout dans le monde.
1: Que ce soit le pain, le yaourt, le kimchi ou même la bière, chaque culture a ses recettes et ses savoir-faire. Tu vois, la fermentation, ce n'est pas qu'une histoire de goût, c'est aussi une histoire de patrimoine culinaire.
2: Et pourquoi est-ce pertinent aujourd'hui?
1: Parce que nous revenons à une alimentation plus naturelle et respectueuse de notre santé.
2: Alors pourquoi ne pas plonger dans ce monde fascinant et découvrir les bienfaits de la fermentation sur nos aliments?
1: Eh bien, la fermentation contribue à l'équilibre intestinal en favorisant une flore intestinale saine. Cette diversité microbienne est essentielle pour une bonne digestion. L'introduction régulière d'aliments fermentés peut renforcer ces équilibres. Les effets de la fermentation sur l'inflammation sont également remarquables. Des recherches récentes indiquent que les aliments fermentés peuvent améliorer la réponse inflammatoire du corps, menant à une réduction des douleurs chroniques et une amélioration du bien-être général. En consommant régulièrement ces aliments, vous pouvez donc agir positivement sur votre état de santé.
2: Et alors, quels sont les risques?
1: La fermentation, ce n'est pas que du bonheur. Même si elle a de nombreuses vertus, elle booste ton microbiote intestinal, ce qui peut améliorer ta digestion et ton système immunitaire. Des techniques anciennes permettent de conserver les aliments plus longtemps. Les aliments fermentés offrent souvent des goûts inédits et délicieux. Cependant, il existe aussi des limites à cette pratique. Si tu ne fais pas attention, tu peux obtenir des produits impropres à la consommation. Surveiller le processus est essentiel et cela peut prendre du temps, ce qui n'est pas toujours pratique.
2: Dis-moi, quelles peuvent être les applications pratiques de la fermentation?
1: Par exemple, dans la cuisine moderne, la fermentation prend un nouveau tournant. Voici quelques exemples. La fermentation des légumes, comme les pickles maison, qui font rehausser l'apéritif, en ajoutant du peps au plat. Les bières artisanales, les brasseurs utilisent des techniques de fermentation pour créer des boissons uniques. Les produits laitiers fermentés, les yaourts et le kéfir, sont devenus des incontournables sur notre table. Côté tendance, on assiste à une montée en puissance des produits fermentés, souvent mis en avant pour leur qualité nutritionnelle. Ils sont même utilisés en jardinage, car la fermentation peut améliorer la culture des plantes.
2: Mais dis-moi, quelles sont les techniques de la fermentation?
1: Il y a des méthodes traditionnelles. Celles-ci regroupent diverses techniques simples et accessibles à tous. Que vous choisissez le lacto-fermenter vos légumes, en utilisant du sel ou d'incorporer des ferments dans vos préparations, les possibilités sont infinies. Avec des ustensiles basiques comme des bocaux en verre, chacun peut se lancer dans l'aventure de la fermentation, ou bien la fermentation contrôlée. Elle est de plus en plus précisée. Elle permet d'ajouter des conditions afin d'optimiser le développement des saveurs. Des méthodes comme la pousse lente ou la pousse bloquée, offrant un meilleur contrôle du processus, garantissant à la fois sécurité et qualité gustative.
2: Est-ce que cette pratique se limite essentiellement à la cuisine ?
1: Eh bien non, la fermentation offre aussi de nombreux avantages aux cultures agricoles. En favorisant une meilleure microbiologie du sol, elle permet aux plantes de mieux absorber les nutriments essentiels. Par ailleurs, cette technique peut contribuer à rétablir l'équilibre naturel du sol, augmentant ainsi sa fertilité. Les résultats parlent d'eux-mêmes et incitent de plus en plus de jardiniers amateurs à expérimenter.
2: Et dis-moi, quels sont les principes à suivre pour réussir une bonne fermentation ?
1: Pour réussir une fermentation, il est essentiel de comprendre les bases du processus. Voici quelques principes clés à respecter. Choisir des ingrédients frais et bio. Utiliser des légumes et des fruits frais pour garantir un bon résultat. Utiliser du sel non iodé. Le sel favorise une bonne fermentation en empêchant le développement des mauvaises bactéries. Utiliser un récipient en verre, un bocal avec couvercle ou un pot de fermentation en verre est idéal car il est neutre et n'altère pas le goût. Respecter les proportions d'eau et de sel. On recommande généralement 2 à 3% de sel par rapport au poids total des aliments. Laisser un espace vide, prévoyant environ 2 cm entre les aliments et le couvercle pour permettre au gaz de s'échapper. Soignez l'hygiène, lavez soigneusement vos mains et tout le matériel utilisé avant de commencer. Ces principes t'aideront à maîtriser la fermentation et à obtenir des aliments savoureux et nutritifs. N'oublie pas que la patience est essentielle pour réussir ta fermentation. Alors, n'hésitez pas à vous lancer, derrière chaque bocal qui fermente se cache un savoir-faire millénaire. Un concentré de saveurs et une belle leçon de patience. À très bientôt pour une nouvelle chronique et d'ici là, laissez le temps travailler pour vous.
0: Ouais, c'est ça, à très bientôt. Ouais. Et ben alors, c'était si terrible ?
1: Ça va.
0: Et alors, faut savoir que Guillaume, j'ai déjà vu un oral. Et ben, c'était vachement bien ce coup-là. Ouais. Il y a du progrès. Pourquoi vous avez choisi la fermentation ?
1: Ben, moi, c'est un sujet qui me plaisait. J'aime bien cuisiner, faire de la bière, tous ces trucs-là.
0: Faut parler correctement dans le micro, toujours. Parce qu'il faut que les gens vous entendent. Ok. Et puis donc, tu l'as poussé à parler de ça alors ?
1: Exactement. Il n'y connaissait rien. Et puis, il connaît peut-être un peu plus maintenant.
2: Bah, j'ai découvert ce que c'était la fermentation, du coup.
0: Et finalement, voilà, c'est toujours intéressant.
2: Oui.
0: Bon, bah, trop bien. Eh ben, merci beaucoup. Je vais remettre un petit morceau. Et puis, ça va être les prochains après.
1: Bah, merci.
2: Merci.
1: Bonne soirée à tous. Bonne soirée.

0: Schoolboy Q avec Kendrick Lamar avec le morceau Color Greens. On va enchaîner avec une deuxième chronique. Comment vous appelez? Allez, dites vos prénoms. N'ayez pas peur. Comment tu t'appelles?
1: Bonjour, moi c'est Tony Hervier.
0: Non, on s'en fout de ton nom de famille, ton prénom.
2: Bonjour, moi c'est Nicolas.
0: Salut Nico, ça va? Vous allez me parler de quoi?
1: On va parler de...
0: Non, vas-y, continue.
1: On va parler de Tesla aujourd'hui.
0: Allez, c'est parti. Vous pouvez y aller.
2: Bon, bonjour à tous. Alors voilà, on va vous parler de Tesla, comme disait mon très cher ami. Alors, j'ai voulu comprendre le phénomène Tesla, cette marque fondée en 2003 par des ingénieurs qui voulaient changer le monde, avant d'être prise par Elon Musk. L'homme qui veut mourir sur Mars, mais qui, en attendant, nous fabrique des piles roulantes sur Terre. Aujourd'hui, Tesla possède les plus grosses usines du monde. En 2003, ils ont culminé 1,8 million de ventes. Impressionnant, non? Pas tant que ça. Car derrière les paillettes, le chiffre dégringole de 9% par an. Et entre nous, quand on regarde le produit, on se dit que pour le bien de la boîte, Elon devrait se reconvertir dans la fabrication de bennes à ordures. Ça collerait parfaitement à l'image de marque. Pourquoi? Parlons de la fameuse option barbecue. Si vous tenez à votre famille, sachez que Tesla propose une fonction grillade spontanée qui fait griller la voiture et tout le quartier avec. C'est là qu'on voit les génies des ingénieurs ou le génie des ingénieurs. Ils ont inventé le premier Weber roulant. Une fois que la batterie décide de faire braise, même les pompiers jettent l'éponge. Ça peut brûler pendant 3 jours. C'est plus une voiture, c'est un feu de joie de longue durée.
1: Côté design, alors là, bravo. Les Américains nous avaient habitués à l'extravagance, aux ailerons et aux muscles. Tesla, eux, ont choisi la ligne vampire. C'est épuré, c'est lisse, c'est surtout totalement sans âme. Aucune aération, aucune bosse, enfin sauf celle que le pilote automatique a rajoutée en frottant contre un muret, parce qu'il avait confondu un cycliste avec un mirage. Et l'intérieur, le dépouillement total. Ils ont compris que les compteurs, les boutons, c'était pour les ringards. Ils ont pris un plan de travail de cuisine, ils ont collé un iPad dessus, et voilà. C'est le minimalisme poussé tellement loin que l'on se demande s'ils n'ont pas oublié de mettre une voiture autour de la tablette.
2: Mais ne le croyez pas sur parole. Parlons chiffres. Une étude réalisée auprès de 26 000 propriétaires dans 30 pays, d'après la Global EV Alliance, apporte un éclairage dévastateur. 51% de nos compatriotes refusent désormais d'acheter une Tesla pour des raisons, bien sûr, un peu politiques. Il faut dire aussi que le patron multimilliardaire ne fait plus l'unanimité. Acheter une Tesla aujourd'hui, c'est comme porter une casquette de campagne d'Elon Musk. On n'ose plus trop le sortir du garage avec. Et ce n'est que le début. Pendant qu'on nous explique que l'avenir sans la prise domestique surchauffée, la réalité, elle fait un bruit de portefeuille qui pleure.
1: Et oui, l'étude est formelle. 72% des propriétaires regrettent leur achat au moins une fois par semaine. Généralement, ça arrive le dimanche soir. Vous savez, ce moment magique où au lieu d'être affalé dans votre canapé, vous cherchez la borne libre dans une zone industrielle glauque en espérant que la prise ne vous facture pas le prix d'un grand cru classé. Sous le capot, n'en parlons pas. Un bruit de Dyson au démarrage et une fiabilité qui ferait passer un bon vieux C15 pour une horloge suisse. C'est la voiture idéale pour ceux qui aiment l'aventure. Vous voulez traverser la France pour le boulot. Votre Tesla décidera de faire une halte imprévue en plein milieu de nulle part. C'est ça la promesse Musk. Vous faire découvrir le patrimoine français par le biais de toutes les aires de dépannage du pays. Bref, un conseil. N'achetez une Tesla que si vous êtes beaucoup trop heureux dans votre vie et que vous avez besoin d'un peu de drame pour compenser ceci. À vous les studios, je vous laisse, j'ai mon C15 qui m'attend. Lui au moins, il ne me demande pas une mise à jour de logiciel pour ouvrir le coffre.
0: Ah mais t'as vu le prix de l'essence pour ton
1: C15? Ça c'est pas cool.
0: Alors, ça va, ça s'est bien passé?
1: Ça a été, oui, ça... pour une première ça va.
0: Et pourquoi vous avez choisi de vous foutre de la gueule de ces voitures?
1: Parce que j'aime pas, je crois qu'il n'y a pas plus d'arguments que ça.
2: Moi je tiens aussi le même argument. Donc voilà. De rester au diesel ou à l'essence, malgré les hausses des prix.
0: Oui, c'est vrai. C'est un peu compliqué en ce moment, mais bon, c'est pas grave. En tout cas, ça s'est bien passé, vous êtes content?
1: Oui,
2: très content.
0: Bon, voilà. Allez, on va remettre un petit morceau et puis on va enchaîner dans quelques minutes.
1: Merci.
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0: fêtait The Limignanas avec le morceau Costas. Et voici déjà la troisième et dernière chronique de cette émission. Comment ça va les gars et comment vous appelez?
1: Donc bonsoir, moi je me présente, je m'appelle Jules.
0: Salut Jules.
2: Bonsoir, et moi c'est Samuel.
0: Et vous allez traiter de quoi?
1: Donc je vais vous parler du crunch, mais pas du chocolat.
0: Ah, et ben vas-y.
2: Mais tout d'abord, d'où vient le sport de la Vallée?
1: Donc le rugby est né dans le collège de rugby. C'est une ville dans le sud de Birmingham. Un jour, William Webb Ellis, un élève du collège, se met à prendre le ballon dans les mains, puis est rentré dans le but adverse durant le match de football en novembre 1981.
2: Mais de nos jours, qu'est-ce que le crunch?
1: Le crunch, c'est un mot d'origine anglaise, utilisé pour définir un match où se passe un moment crucial, des situations décisives et une tension palpable. On parle surtout du crunch quand la France et l'Angleterre s'affrontent. Les deux équipes se sont affrontées pour la première fois le 22 mars 1906 à Paris. De 1906 à 1927, les Anglais gagnent tous les matchs contre la France. Jusqu'au match des cinq nations, parce que il n'y avait pas encore les six, où la France finit le match par un score de 3-0 grâce à un essai non transformé de Edmond Vella. Ensuite, c'est en 1931 que la France sort victorieuse pour la deuxième fois de son histoire en gagnant les Anglais de 1 point, de 14 à 13. Après, la France n'avait pas pu affronter les Anglais de 1932 à 1947 car le coq français se fit exclure du tournoi des 5 nations pour la violence en match. Ensuite, en 1951, la France gagne le 15 de la Rose pour la première fois dans le stade de Twickenham. En 1972, la France s'offre une victoire en marquant 6 essais. Le match se conclut sur un score de 37-12. C'est un record d'écart de points entre les deux équipes qui restera pendant longtemps la plus large domination. C'est en 1980 qu'on entend pour la première fois parler du crunch dans le journal The Irish Times. Ce match fut très serré, 16-12 pour la France remporter ce match dans le stade de emblématique de Twickenham. C'est le début d'une grande rivalité entre les deux nations de l'hémisphère nord.
2: Mais plus récemment, qu'est-ce qui s'est passé dans le crunch?
1: Le 21 mars 2015, l'Angleterre bat la France 55-35 dans un match spectaculaire du tournoi des Six Nations, mais le 15 de la Rose échoue une fois de plus à vouloir battre le record de points d'écart contre son adverse. Enfin, en 2023, la France réalise un exploit historique en écrasant l'Angleterre 53-10. Une fois de plus à Twickenham. Ce qui montre à quel point notre équipe est l'une des plus grandes rivalités dans les Six Nations.
0: Bon, la dernière phrase, elle voulait rien dire, mais c'est pas grave. Alors pourquoi t'as choisi le crunch alors?
1: Parce que pour moi, le rugby, c'est quand même assez important de chez moi, dans ma famille.
0: Tu viens d'où avec on voit avec ton petit accent qui vient pas du tout de Franche-Comté.
1: Moi, je viens de Bordeaux.
0: Ah oui, effectivement.
1: Grand supporter de...
0: L'Union Bègle Bordeaux, c'est ça?
1: Bordeaux-Bègle.
0: C'était Bègle Bordeaux dans les années 90. Pour ça que t'es habillé en Bordeaux.
1: C'est ça.
0: Champion de France. Non, champion d'Europe. Bravo.
1: Oui. Deuxième fois de suite.
0: Bravo. Bon, eh ben, merci pour tout. C'est la fin de cette émission. En tout cas, je suis très fier de vous, très fier de ce que vous avez fait. Et tu vois, c'était pas si terrible. C'était lui qui stressait le plus. Pour ça qu'il est passé en dernier. Ça va?
1: Ça va.
0: Tu t'en es sorti. Il y a pire dans la vie.
1: On est bien d'accord.
0: Eh ben voilà. Eh ben voilà. Et puis ben nous, on se dit à bientôt. Et puis voilà, on continue. Et puis cette émission sera podcastée parce que je pense qu'ils auront envie de se réécouter. Eh ben c'était Robotouf sur Radio Campus Besançon et Radio Campus Belfort-Montbéliard. Et à très bientôt.

Bonsoir, bonsoir. Vous êtes bien dans l'émission Open Your Mind avec Bartholomew. Je vous garde depuis ce moment jusqu'à 23h. Voilà, on va rester en direct ensemble ce soir avec un mix un peu spécial. Ça sera un mix en crossover entre ambiante, drone, musique expérimentale, poésie expérimentale, poésie électronique, krautrock et puis d'autres surprises. Voilà, c'est parti.

Je voulais aussi féliciter tous les participants de la manifestive qui a eu lieu samedi à Besançon. Voilà, merci au Sound System, merci au public d'avoir été là, et puis merci aux forces de l'ordre de Besançon d'avoir été consciencieuse et pas répressive. Voilà, soutien au monde de la Free Party avec voilà, ces projets de loi qui sont en train d'être passés et qui veulent criminaliser le monde de la Free Party et le monde de la techno. Quand vous voyez que dans le contenu de la loi, il y a marqué « suppression des contenus en ligne », voilà, je ne sais pas si les contenus ont quelque chose à voir avec quelque chose de, comment dire, d'illégal ou de dangereux pour les gens. Hein. Ce n'est que de la musique. Mais en tout cas, voilà, il s'attaque bien à une culture. Donc, je félicite effectivement tous les collectifs de Free Party qui ont participé à ce mouvement. C'était très très fort en émotion pour moi. Merci pour les discours qui n'ont pas non plus oublié la réduction des risques. Et je salue par cela même en fait le collectif Ensemble Limitons le Risque de Besançon, où j'ai été bénévole pendant quasiment 15-20 ans, je sais même plus trop dire. Et voilà, saluons aussi Techno Plus, le collectif du Jura aussi, et tous les collectifs de réduction des risques de France et de Navarre, Spiritech, Conscience Nocturne, Mission Rave dans le sud de la France, enfin bon bref, toute la réduction des risques en milieu festif qui aussi en passe d'être criminalisée par ces lois.

Voilà, on commence par un vinyle de Klangwart, un projet de Cologne. Et dans mon bac, ce soir, vous aurez du Stichkin Mixer, Stromlini, Panamerican, Autopoésie, Musorg, Ortokorg, c'est des noms impossibles à prononcer, Eclipse Blue, La Peste, Multiple, 50 Weapons, Knut Victor, Michael Prime, Gizeh Record, Stobold, Imprec, La Station, Triangle, du Konrad Schnitzler aussi, du Bureau B, du SHR, Apocalypse Record aussi, du Huntel, du Raft et du Bio SP. Voilà, c'est pour 2 heures de mix, uniquement sur vinyle évidemment.

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Et voilà, nous arrivons au bout de cette émission. Donc un mix inédit de musique expérimentale, drone, ambiante, poésie électronique, krautrock aussi un petit peu. On est passé par toutes les époques. Toujours pour vous dire que si vous avez besoin de renseignements sur la playlist, n'hésitez pas à m'écrire à contact-bartholomew@yahoo.com. Ou vous pouvez aussi trouver mes références sur le replay de la radio, l'émission Open Your Mind. Je me ferai un plaisir de vous aiguiller. Pareil, je prodigue des cours de mix gratuits à ceux et celles qui ont envie de s'initier au mix en musique électronique. Alors je maîtrise aussi bien le vinyle que les outils numériques. N'hésitez pas si vous avez besoin de conseils ou de coups de main. Et puis voilà, donc l'émission se termine dans quelques minutes. J'étais ravi de vous avoir. Je vous retrouverai la semaine prochaine avec encore un mix inédit, peut-être un invité. Voilà, on termine avec cette sélection. C'était tout sur vinyle. Les vinyles de provenance, la plupart de mon ami Apocalypse Record Shop à Nice et Rob Dinoise, dont je salue la mémoire. Et voilà, je suis très heureux de continuer à faire vivre sa musique et son esprit au travers de mon émission. Donc je vous dis à la semaine prochaine. C'était Bartholomew et l'émission Open Your Mind. Vous êtes bien sur le 102.4 Radio Campus Besançon et 88.8 Belfort-Montbéliard. On vous salue. Merci de votre écoute.

escalier de fer, un couloir étroit et obscur. Au fond de ce couloir, une porte entrouverte, d'où nous parviennent les accords d'une musique qui en ce lieu paraît dire réelle.